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23 juillet, Paris s'éteint, et sur le quai des grands Augustins, nous tournons les pages à l'improviste devant l'étalage d'un